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1: Ah, ça vous dit quelque chose, ça? Ça vous rappelle quoi? Ça vous rappelle les impôts? Excusez-moi alors. Moi aussi. C'est chaud.